contrat avec Algérie parce que Algérie il veut prendre la terre au Maroc. Et c'est la terre Sahara. Il a dit, c'est moi, c'est un patient à moi. Algérie qui l'a dit comme ça. Et de l'eau de la mer. Et il faut Maroc réclamer, il faut déclarer, parce que sinon, parce que le monde qui tourne dans le Cambodge, c'est pareil. Mais il faut que nous sommes d'origine de Cambodgien. Il faut pas dormir. Il faut réveiller les jeunes, les grands, les petites. Toutes, même le vénérable de San Pantiu, même le vénérable de Nomstrom, même le vénérable Pagnat, notre Pagnat, ici à Toulouse. Il faut, s'il vous plaît, il faut réveiller, parce que sinon, la Thaïlande, ils vont avaler chez la terre au milieu et partager avec les Vietes. Là, je ne suis pas d'accord. 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Je continue dans cette déclaration parce que le gouvernement Hun Sen est peut-être d'accord avec le gouvernement thaïlandais à ses portes. Mais la ratification de la convention du royaume du Cambodge ne saurait être interprétée comme une reconnaissance et des revendications maritimes et d'autres États et qui sont incompatibles avec la souveraineté, les droits de souveraineté et de la subdiscussion du royaume du Cambodge. 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

0: Mesdames, messieurs, mesdemoiselles, ce qu'on se rend compte de cette histoire de Anne-Claus, de la mère du Cambodge, actuellement, parce que pendant la guerre 1979, le Cambodge est en train de faire la guerre avec, contre avec sa majesté Norodom Sihanouk et au bord de la frontière de Thaïlande, Cambodge, et puis avec le front uni et avec les fronts de FNPK et les fronts de Phung Si Phuynh 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prennent le Korkut. 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
1: Mesdames, messieurs, mademoiselles, c'est Canal Sud 92.2/06/61/53-36-95, c'est Canal Sud. Et ici, les centres incendies en France, 142 000 hectares et 262 brûlés et 220 000 évacués et en Gironde et vers Bordeaux. 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Vous savez, c'est ce qu'il faut retenir. La France est fait face à une série d'incendies et dévastateurs et mobilisation de certaines et de pompiers et des importances de moyennes ou aériennes. Et de plusieurs foyers sont toujours hors de contrôle et c'est entraînant ces évacuations. Dizaines de milliers de personnes et de plus importantes de situations actuellement est dans le sud-est du pays, mais au moins 220 000 de personnes ont été évacuées en Gironde et depuis le 22 juillet le samedi soir. 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Et les autorités appellent les habitants à ne pas regagner les zones évacuées. Et 1500 militaires sont mobilisés et depuis le samedi soir et pour lutte contre ces incendies. Mais ils participent notamment aux évacuations et des populations menacées à les protections et des habitants de laisser. Mais sans le souvenir et le samedi est toujours une de avion de militaire c'est à 401 mais en réalité sont premiers de la gâche et de produits de retardant et contre le feu de Gironde. 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fermer ici de 60 km avec l'évacuation et dans la nuit et de nouvelles communes situées dans le sud-est de la France, c'est le proche de la métropole de Asprime, le Bas Bicanos et Bios et Esta et que 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

0: Sur du sang pour Ukraine. Le 7-8, Ukraine est de nouveau de frapper et fort et juste. Et les fortes Ukraines ont conduit une série de frapper et cibler et contre des installations de participation à la machine de guerre russe. Mais dans de plusieurs régions de la Russie, Kirov est une usine de fournissance de composants pour les armées utilisées par l'armée russe, mais et contre les civils ukrainiens, des nouveaux étaient touchés environ de 1200 km de la frontière de l'Ukrainien, mais ont également été frappés une de raffinerie de Tchulmon à un site de logistique sur l'Ekaterinbourg, c'est un site de dépôt et de carburant et lubrifiant à la Rostov sur le Don. Et c'est des résultats notables. On a réussi à être obtenu en mer. C'est Capchien, c'est après les frappes sur les navires appliqués et dans les transports de casques et de militaires en de provenance de l'Iran, ainsi et que ainsi des navires de guerre et les frappés effraient. Et après les frappes, l'Ukraine démontre et c'est la capacité d'atteindre cet agresseur ou il le je crois à la brille.
1: Vraiment toutes les langues, quoi, en fait. Bon, ça bien traduit ça. Mot par mot, c'est pas mal, mais ouais. En fait, je vous en dirai plus. On a des traductions phonétiques, ce qui permet, en fait, de parler en français et traduire en cambodgien.
0: Et vous mettez combien de temps pour des danser et pour des danses, et combien de temps pour la musique, combien de temps pour tout ça, il faut calculer et partager.
1: Oui, alors les danses, c'est une présentation sur un quart d'heure à peu près. Il y a plusieurs danses, typiquement, oui. etc. Tout ça. Oui. Et si Madame Lee Chamulka ne peut pas venir, bah, c'est pas grave. On a une autre cambodgienne, une autre interne, parce qu'elle a mal aux mains un petit peu, quoi, en fait. Oui. Elle a mal aux mains et puis voilà. Excuse, mais je pense que d'ici là, ça ira. Elle pense aussi, quoi. Et si ça ira pas, il y aura une autre intervenante cambodgienne qui va présenter, en fait, l'aspect de la danse cambodgienne.
0: C'est bien,
1: en fait,
0: c'est voyez. Bien.
1: Donc, du coup, c'est vraiment, en fait, cette conférence, vraiment, est ouverte à tous. On va présenter des courts-métrages de vidéos. On va présenter, bien sûr, en fait, des diapos.
0: Oui.
1: On va présenter, vraiment, en fait, vocalement, verbalement, en fait, notre civilisation, notre culture, vraiment, et notre nation.
0: Et en plus, notre équipe de la radio Canasut qui a participé ensemble.
1: Ah, ben c'est très bien
0: avec
1: ça.
0: Les quatre micros.
1: Ah, oui, ça, bon, c'est parfait ça. Oui, c'est parfait. C'est parfait.
0: Là, c'est bien.
1: Voilà. Donc, du coup, en fait.
0: C'est antenne directe.
1: Exactement. Voilà. Je vous invite à venir avec Monsieur Malai, Pin Malai et Madame Lee Chamulka. Je vous invite à venir vraiment, nous, citoyens de France.
0: Ouais.
1: Nous qui composons la France, nous qui aimons la France. Parce qu'au-delà des frontières, la France rayonne partout dans le monde, quoi. Et donc, du coup, voilà. Notre sujet, notre conférence, le Cambodge, avec ses atouts, ses inconvénients, ses problématiques, bien sûr. Le 26 mai 2026, à la salle de la conférence, à la salle de conférence du Sénéchal, 17 rue Rémusat, à Toulouse, à côté du Capitole de 18h à 20h, et c'est vraiment un plaisir. Alors, par contre, si vous pouvez réserver, c'est bien. Alors, je vous donne mon numéro de téléphone direct.
0: 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C'est notre activité de la communauté Khmer internationale. On a participé avec la mairie de Toulouse.
1: Ok, merci Monsieur Finn, vraiment de vraiment donner les informations à nos personnes.
0: Mais notre réservé la salle encore.
1: Ah oui, oui, voilà. Oui. Donc sur le programme, en fait, bien sûr,
0: le 4 juillet, bien sûr.
1: Voilà. Et on a aussi le 4 juillet une fête.
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0: Là, c'est une nouvelle Albanie qui se lève contre un gouvernement corrompu pour la justice et pour la démocratie. Parce que la révolution des Flamants Roses, elle est portée par une jeunesse qui refuse de voir son avenir confisqué par une poignée d'oligarques et qui proclame que l'Albanie n'est pas à vendre. Parce qu'ici, les richesses sont accaparées par une minorité, la corruption est généralisée et le modèle économique repose sur la dépossession des terres et la destruction de l'environnement. Donc, comme au Népal, comme en Serbie ou encore à Madagascar, c'est la Gen Z qui se lève, qui descend dans la rue et qui défend son avenir.
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0: Aujourd'hui encore, défendre une vérité qui peut apparaître comme inconfortable parce que minoritaire, face à l'opinion majoritaire, contre son propre camp parfois, contre l'air du temps souvent, exige ce même courage tranquille. Cette aspiration à faire œuvre de vérité et de justice s'est déployée au cours du siècle écoulé. Et chaque fois que des Juifs ont été victimes de la haine antisémite, des Français, à l'exemple de Zola et Picard, de Clémenceau et Jaurès, se sont dressés pour refuser la persécution. J'ai une pensée notamment...
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Eh bien, nous sommes très heureux, très très très heureux d'être avec vous en ce moment midi ici sur Toulouse, dimanche 26 juillet 2026, en direct et avec beaucoup, beaucoup, beaucoup de joie de vous retrouver à travers les ondes de Canal Sud, à travers aussi Internet et puis on va dire à travers nos sourires, notre bonne humeur en ce dimanche d'été. Bonjour à tous.

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0: Notre programme pour cette dernière émission de la saison, eh bien, le Flash Info, c'est midi et demi, suivi du analyse, et puis deuxième partie de l'émission à partir de 13h avec un interview que nous avons avec le fondateur de Mada Diaspora et ex-média consulting aussi, hein. On le connaît ici sur Toulouse, on va dire, hein, on va nous raconter tout ça. Qu'est-ce que c'est Tsobarson Rajanarvouni. Nous sommes, c'est presque un interview exclusif, hein, il est tellement rare dans les médias sur, pour parler de tout ça que bon voilà, on est contente de partager avec vous sa vision par rapport à la diaspora aussi. Nous sommes là jusqu'à 14h et on va dire, s'il y a des annonces, des petits coups de cœur de votre on va dire de votre côté, avec des clins d'œil, nous sommes évidemment bien ouverts pour cette dernière émission de la saison.
1: Clins d'œil même au téléphone, Facebook, mais vous passez. Hein.
0: Oui. Enfin,
1: c'est la dernière fois, dernière saison que qu'on va se rencontrer. Donc n'hésitez pas, vous pouvez venir. Hein. C'est toutefois la porte est grande ouverte derrière. Donc micro aussi, donc nous aussi. Bon, on vous attend. Hein.
0: C'est ça.
1: 40 rue Alfred Dumeril.
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Sylvie, ça fait plaisir de recevoir vos petits messages d'encouragement. Et un petit coucou aussi à toi Tania, bonnes vacances et à la rentrée. Merci à vous d'être parmi nous à l'écoute de l'émission Gascar en ce moment même. Ma dire de l'oseille, hein.

200 signalements de disparition ont été enregistrés à travers le pays, donc depuis le début de l'année. Les autorités indiquent que 175 personnes ont été retrouvées vivantes, 6 décédées, tandis que plusieurs dossiers restent en cours d'enquête. Et à propos d'enquête, 16 suspects ont été arrêtés, 11 des 16 suspects interpellés dans différentes affaires ont été placés en détention préventive. Depuis le début du mois de juillet, le parquet d'Anous a enregistré 10 dossiers d'enlèvement, dont 8 concernent des enfants. Selon la procureure de la République, les ravisseurs profitent parfois d'un moment d'inattention des parents ou attirent les victimes avec des friandises ou des ballons. Dans le même temps, un ressortissant étranger a été placé en détention dans l'affaire du meurtre d'un enfant albinos à Ilakaka. Il est soupçonné d'avoir commandité ce crime que l'enquête relie à des croyances superstitieuses autour de la prospérité et des pierres précieuses. Les autorités prévoient également de renforcer la vidéosurveillance et les patrouilles à Antananarivo. Par ailleurs, ce vendredi 24 juillet, donc vendredi dernier, a été décrétée journée de deuil national. Cette décision a été prise en mémoire des victimes d'enlèvements et de meurtres perpétrés dans le but de déstabiliser la situation politique de l'État malgache, souligne un communiqué de la présidente de la Refondation de la République. Les drapeaux ont été mis en Berne, les cérémonies festives suspendues et les débits de boissons alcoolisées fermés. Un culte communique s'est tenu à Antananarivo en présence des plus hautes autorités de l'État qui ont présenté leurs condoléances aux familles des victimes. On a pu assister également à des séances d'exorcisme. Malgré ces mesures, l'inquiétude reste vive au sein de la population. Le président de la Refondation de la République de Madagascar, le colonel Michael Rajanirin, lance un ultimatum à Enelec, filiale énergie du groupe Philatex et fournisseur privé de la Zirama. L'entreprise a jusqu'à la fin de la semaine pour mettre fin au délestage à Antsiranana, Thomas et Mazanga. Le chef de l'État accuse Enelec de ne pas respecter ses engagements de production tout en continuant à percevoir des paiements de l'État. Il demande à la Zirama de revoir le contrat qui la lie à cette société. Le gouvernement a récemment rétabli l'état d'urgence énergétique, ouvrant la voie à des mesures exceptionnelles pour garantir l'approvisionnement en électricité. Enelec exploite également la centrale thermique de Manches à Antananarivo, acquise par le groupe Philatex en 2022. Le gouvernement malgache rétablit les taxes sur le riz importé. Désormais, un droit de douane de 20% et une TVA de 5% seront appliqués à l'entrée du riz importé. Cette mesure vise à soutenir la production locale. Chaque année, Madagascar importe environ 800 000 tonnes de riz, dont près de 90% sont classés comme riz de luxe. Pourtant, ce riz importé est souvent vendu moins cher que le riz produit localement, alors que de nombreux riziculteurs malgaches peinent à écouler leurs récoltes. Le gouvernement espère ainsi encourager les consommateurs à privilégier le riz malgache. Les producteurs y voient un soutien à la filière locale et espèrent ainsi vendre leurs récoltes. Mais pour de nombreux ménages, le riz importé reste aujourd'hui le moins cher. Ils craignent donc que cette mesure fasse augmenter leur budget alimentaire. La mission conjointe des Nations Unies et de l'Union africaine a achevé sa visite à Madagascar. Après plusieurs jours de consultations avec les autorités, les partis politiques, les responsables religieux, la société civile et les partenaires internationaux, les deux organisations appellent à l'organisation rapide d'un dialogue politique inclusif. L'objectif est de parvenir à un consensus sur les réformes institutionnelles afin de préparer des élections transparentes, crédibles et pacifiques dans le cadre d'un retour à l'ordre constitutionnel. Les émissaires de l'ONU et de l'Union africaine se disent également préoccupés par la récente dégradation de la situation sécuritaire. Ils appellent au respect de l'état de droit, condamnent toute forme de justice populaire et réaffirment leur disponibilité à accompagner Madagascar. Une nouvelle mission, cette fois avec la participation de la SADC, est envisagée dans les prochaines semaines. Après 4 années d'interruption, Madagascar Airlines reprendra ses vols vers les Comores à partir du 30 juillet. La compagnie assurera 2 liaisons par semaine entre Antananarivo et Moroni, les jeudis et les dimanches.
Le gouvernement malgache réintroduit des taxes sur ce riz-là, pardon, je l'ai déjà dit ça.

C'est le dernier titre qui nous attend là tout de suite et c'est la page sportive. La page sportive qui était un suspense hier pour le tennis malgache, hein, qui était en Coupe Davis Congo-Brazzaville et qui a disputé en fait le fait de monter dans le groupe 4 contre le Gabon après trois matchs à suspense. Hein, le premier simple, donc Madagascar a perdu. Il y avait Valentin Rakoutoundjassou contre Hervé Ntchandi, 3-6, 3-6. Deuxième match, Madagascar a gagné. Il y avait Antre Koutoundjamang contre Liod Obiang Ondo, 6-0, 6-2. Et donc, un par un pour le Gabon et Madagascar. Et il fallait se départager pour le double. Et c'est là que Madagascar a aussi gagné. Lucas Ndiamaslalo et Antre Koutoundjamang ont gagné contre Hervé Ntchandi et Liod Obiang Ondo. 2-6, 7-6, 6-2. Bravo à cette équipe. C'était le Flash Info de ce dimanche 26 juillet 2026. Merci de votre fidélité.

souhaite omni pezni un tout samia faïsika, la page annonce de Gascar en cette dernière émission de l'année scolaire, on va dire l'année des radiophoniques, 12 septembre, et puis 10 et 11 octobre. Ce sont les annonces hein, pour que vous puissiez préparer votre rentrée. Samedi 12 septembre 2026 à 20h30 à la salle des fêtes de Saint-Lucamas, nous aurons le plaisir donc hein, de vous annoncer. Nous aurons Eric Manana et Feogas en concert donc à la salle des fêtes de Saint-Lucamas le 12 septembre avec l'association AOICC. C'est aussi avec PAO Productions, c'est aussi avec l'association L'Asso Vaca Malagas. Ça sera donc avec Eric Manan et Fugas, 12 septembre, salle des fêtes de Saint-Lucamas. C'est 26 euros pour la participation aux frais et il y aura de la vente de boissons et de tzak-tzak sur place. Réservez dès maintenant 06 14 56 63 50. 06 14 56 63 50. 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Mais avec Améric Malana, si Feugas, Isaac Agaren, Nipo Production, Association Vacom Malagas, Sini AOICC. Autre annonce pour le mois d'octobre, cette fois-ci, les 10 et 11 octobre de cette année 2026. Ce sera donc la célébration des 40 ans de ministère et départ à la retraite du pasteur Élisée Ndjamianj. Samedi 10 octobre, 14h, c'est au château de la Garrigue à Villemur-sur-Tarn. 14h, animations diverses, hein. Il y aura des stands, expositions animation, des sampanas de FPMA, donc quiz interactif sur la vie du pasteur, animation musicale, buvette sur place. Samedi 10 octobre encore, c'est à 17h, un concert évangélique avec Hosanna Ambouzatouf Europe. La participation aux frais de 15 euros pour les adultes, 10 euros pour les enfants. Et ensuite, il y a le dimanche 11 octobre à 10h, culte d'action de grâce suivi d'un repas agapé. Donc, ça sera le dimanche toujours au château de la Garrigue, Villemur-sur-Tarn. 10h, culte d'action de grâce suivi d'un repas agapé. Et nous reprendrons hein, normalement le direct au premier dimanche de septembre. 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Nous avoir, on va dire, accompagné, amplifié hein, les codes de Gascar pour cette année 2025-2026.

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1: 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Merci pour votre fidélité, votre présence, vos messages et votre confiance. 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Nous aurons le plaisir de vous retrouver à la rentrée pour une nouvelle saison avec toujours la même envie de partager, d'informer, de mettre en lumière Madagascar et celles ou ceux qui font rayonner donc notre chère grande île. Très belle été à tous. Et une pensée solidaire pour toutes les personnes évacuées à cause des incendies près de Bordeaux, dans le Var aussi. Que chacun reste prudent et beaucoup de courage aux habitants touchés, ainsi qu'aux secours qui luttent sans relâche contre les flammes. Prenez soin de vous. Veluma vetve termadapiona injai.
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1: Oui, et puis la page Facebook vit, hein.
0: Ben oui.
1: Ah, oui, oui,
0: on n'est pas présent, mais on est derrière. Ciao, bye bye.
1: Bye bye.
0: Bisous à tous.

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0: je suis très content de vous retrouver, s'il vous plaît, mademoiselle de Lorette, de vous retrouver sur ce plateau avec trois invités pour évoquer l'aspect très important du malaise qui secoue l'économie réunionnaise. Je veux parler du travail clandestin ou plus simplement, plus prosaïquement, du travail au noir. Alors, notre premier invité est sur ce plateau en tant qu'acteur économique et surtout en tant qu'employeur. Je veux parler de monsieur Alain Paille.
1: Bonjour. Mais toujours très content d'être ici à les ondes de Radio Freedom. Et bonjour aux auditeurs.
0: Eh bien, à côté de vous, nous retrouvons un fonctionnaire qui, à l'occasion, est employeur occasionnel, monsieur Roland Dufour, bonjour.
2: Oui, bonjour. Bonjour à tous les auditeurs de Radio Freedom. S'il vous plaît, monsieur l'animateur, j'aimerais, par décence, que vous évitiez de rappeler aux auditeurs que je suis fonctionnaire. Bon, ça peut me poser des problèmes. Je veux dire, bon, je suis vraiment un employeur occasionnel. Je veux dire, c'est un peu le soir pour faire les trucs et tout.
1: De temps en temps, voilà.
0: Nous n'en parlerons pas. Vous en parlerez davantage. Et enfin, pour terminer notre tour de table, mademoiselle Gilda Lorette, qui est pour l'instant sans emploi.
3: Et sans emploi, c'est-à-dire? Parce que je veux dire, moi, on m'emploie de différentes façons, dans différentes positions, ça ne me gêne pas.
0: Oui, d'accord, très bien.
2: Alors, bien sympathique, je veux dire.
1: Marrante, hein.
2: Ah, oui.
0: Alors, messieurs, dames, si vous voulez bien.
2: Moi aussi, je m'aime beaucoup, hein.
0: Vous n'êtes pas sans savoir que la Réunion vit une époque difficile, hein, où 40% de la population active est victime du chômage et ne vit que grâce aux minima sociaux et, dans certains cas, il faut le dire, grâce à des emplois très temporaires qui ne sont pas déclarés, qu'on appelle aussi travail au noir. Alors, faut-il réformer, en particulier à La Réunion, les charges prônales qui grèvent le budget des employeurs pour permettre de créer plus d'emplois? Alors, qu'en pensez-vous? Qui veut en parler?
1: Ben, prendre la parole.
0: Moi,
1: tout le monde y connaît, moi, c'est un agriculteur, et moi, il fait aussi le transport, mais la camion, tout ça, et casse à l'eau. Pendant la période sécurière. Mais, une chose qu'il faut savoir, c'est que le patron comme nous, là, nous, on a le couteau sur la gorge. On a le couteau sur la gorge, et le couteau sur la gorge veut dire comme ça que les charges patronales n'ont trop de charges à payer. N'ont trop.
3: Vous voulez dire que c'est trop important?
1: Voilà, n'ont trop à payer, et c'est pour ça que nous, ne peut pas employer beaucoup de gens. Mais dis franchement, maintenant 30 camions qui tournent, ben mais dis franchement, maintenant 15 chauffeurs déclarés, et même je ne peux pas employer plus de gens que ça, mais je peux pas.
3: Si vous permettez, aussi, moi, par rapport à votre question, vous étiez en train de dire qu'il y avait 40% de chômeurs à La Réunion, c'est ça? C'est bien les données,
0: oui,
3: 40%?
0: De la population active,
3: mais parce que ces jeunes, surtout ces jeunes demoiselles, elles ne savent pas quoi faire de... Il faut tout utiliser, je veux dire, moi, personnellement, je n'ai pas de diplôme, mais je m'arrange pour pouvoir faire autre chose qui rapporte de l'argent, vous comprenez?
1: Parce que
3: moi, je me sers de tout, quoi, vous comprenez ce que je veux vous dire?
1: Oui,
3: pas forcément ce qu'il y a dans la tête, c'est pas important, c'est plutôt ce qu'on met dans la bouche.
1: Oui, mais voilà. Moi, pour mettre dans la bouche, il faut m'y travailler, moi, parce qu'il faut m'y gagner de l'argent pour acheter des
0: choses. Monsieur Lapin, tout à l'heure, vous parliez de vos 15 employés vous déclarés. Est-ce que par hasard, vous auriez des employés non déclarés?
1: Ah non, pas de rien à faire. Monsieur Lapin, hein, excusez-moi, monsieur à côté, furieux, moi. Hein. Monsieur Lapin, il déclare toujours ses employés. Hein, et vous pouvez demander mes employés, et le bambou qui fait l'enquête, il peut venir. Hein. Moi, j'ai toujours été juste correct. Mais il y a trop de charges patronales. Et parce que comme il paye un franc l'ouvrier, il paye un franc à la caisse, même vidéo, quand c'est un franc, vous dites, c'est quoi que c'est qu'un franc? Mais qu'on a 4000 francs pour payer l'employé. Mais moi, mon employé, il est plus que ça. Hein. Quand vous payez 4000 francs l'employé, on a 4000 francs, vous donne la caisse.
0: Ouais, ouais. Hein? Alors, monsieur Dufour, réagissez un petit peu à cette question.
2: Ben oui, ce que je veux vous dire, c'est que moi, j'ai une position un peu particulière. Bon, et je vais pour vous parler de mes affaires. Je veux dire, bon, on n'est pas là pour...
1: Oui,
2: on n'est
1: pas trop bien assis.
2: Non, c'est pas ça. Je veux dire, bon, je vais vous parler d'un cas un peu particulier, mais bon, c'est du vécu. Je vais vous parler de Marie-Louise. Marie-Louise, c'est la femme de...
1: Je connais pas elle.
2: C'est la nénène. Bon, et je veux dire, je suis prof de sport, j'ai des pizzas à faire le soir, donc le ménage à la maison, on n'a pas le temps de le faire. Et donc, on a embauché une charmante dame, je veux dire, elle est gentille, c'est une écrole, je veux dire, elle est brave, hein. C'est une écrole, Marie-Louise, je veux dire. Et j'ai eu toutes les peines du monde avec elle, je veux dire, parce que, bon, la Marie-Louise, lorsque je lui ai dit que j'allais la déclarer, eh ben, elle m'a fait tout un scandale, je veux dire. Elle voulait plus travailler pour moi. Puis
1: ah ben oui.
2: Non, tant qu'on était au noir, ça allait. Et le jour où je lui ai dit, Marie-Louise, ça peut pas continuer, je veux dire, je vais vous déclarer. Ouais. Et elle a pas été d'accord. Et après, bon, si vous voulez, j'ai réfléchi un peu et je me suis aperçu que le système, il est pourri.
1: Ah oui.
2: Le système, il est pourri, je veux dire. La Marie-Louise qui est pas déclarée, qui travaille au noir, je veux dire, elle se touche l'argent fameux seul, elle se touche l'argent des femmes de rentrée scolaire pour les enfants.
3: Bah,
2: elle en a 7. Ah oui. Je veux dire, son mari, il touche, enfin, son mari, celui qui vient la voir le soir en cachette des assistantes sociales et il touche le RMI, je veux dire, bon, donc il y a toute une économie et elle se fait à peu près 12 000 francs par mois en travaillant au noir, je veux dire.
1: Ah bah ouais.
2: Donc moi je trouve ça tout à fait scandaleux. En plus, au niveau de la mairie, quand ils n'arrivent pas à payer une facture, ils vont les voir et les mecs, qu'est-ce qu'ils font? Ils payent.
1: Bah, ils crachent.
2: Et ben ils payent, je veux dire, il y a les élections qui arrivent régulièrement, je veux dire.
3: Mais donc, si vous permettez, je la trouve un peu conne quand même, votre Marie-Louise, parce que 12 000 francs pour travailler au noir, moi je veux dire, je travaille qu'avec des blancs et je gagne beaucoup plus. Hein.
2: Non, mais ce que je veux vous dire, c'est que la Marie-Louise n'a pas votre physique aussi, hein. Bon, Marie-Louise, c'est Marie-Louise, hein. Qu'est-ce que ça va faire, hein. Elle a eu 7 enfants quand même, hein. Bon, et donc la Marie-Louise, je veux dire, elle a un revenu bien plus supérieur que ces macros de fonctionnaires qu'on n'arrête pas de dénigrer, je veux dire.
1: Oh, quand même, t'as l'air que c'est dit qu'il faut y payer à où.
2: Mais je veux dire, moi la Marie-Louise, je veux dire, elle profite du système. Je veux dire, bon, l'argent fameux seul, toutes ces aides qui sont là font qu'elle a intérêt à travailler au noir. Et voilà, et moi je trouve ça tout à fait déplorable.
1: C'est pour ça, mais tu peux dire, hein, moi, je n'emploie pas personne au noir.
0: Alors, au vu de ce témoignage et de ces réactions, et de la difficulté à respecter les lois pour certains employeurs, et être à la fois des entreprises performantes, quelle solution vous semble adéquate pour refaire démarrer l'emploi à La Réunion?
1: Moi, je n'ai pas grand-chose à dire. Pour faire redémarrer l'emploi à La Réunion, moi, je me dis qu'il faut exonérer. C'est l'exonération. Voilà, un point, c'est tout. Moi, je n'ai plus d'autre chose à dire.
2: Et bien sûr, monsieur Lapaille, pour une fois, je suis d'accord avec vous. Je veux dire, bon, on a eu l'occasion souvent de s'affronter dans les joutes verbales, mais là, bon, sur ce sujet, je veux dire, c'est l'exonération qui est forcément à l'ordre du jour. Je veux dire, comment voulez-vous employer les gens, je veux dire, si vous êtes obligé de payer encore deux fois plus?
3: Moi, si vous permettez, je pense plutôt que vous êtes complètement hors sujet, parce que vous dites qu'il n'y a pas de travail. Il y a du travail, mais bon, il faut pas trop trier, quoi.
2: Enfin, je vais vous dire un truc, comme ouais. L'animateur, quand je l'entends causer, ça me coupe la chic.
0: Eh bien bon, je crois qu'on va en terminer là pour aujourd'hui, même si le sujet n'a été qu'abordé. Donc je donne rendez-vous aux auditeurs à demain pour une nouvelle chronique et je vous remercie de votre attention. Au revoir, messieurs, dames.

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0: Bonsoir à tous, chers auditeurs de Canal Sud 92.2. Vous n'arrivez pas, il est 19h et vous écoutez Black Connection, l'émission de la musique afro-américaine. Il y a vraiment la bourre aujourd'hui avec plein de trucs que j'ai pas pu récupérer, que j'avais pas, bref quoi. Donc, mais je suis là pour vous. Je vous rappelle qu'il n'y aura pas donc aujourd'hui la fin des ténèbres ni les bébés dinosaures. Donc, on va pouvoir s'amuser hein, pour la dernière émission de la saison. Donc, l'émission est toujours présentée par ce diable de Fred. J'espère que ça vous a fait plaisir de revoir l'ami Daniel hein, qui est Zambrocal, qui était de retour pour une courte durée, parce que je crois que la semaine prochaine et lui aussi est en vacances. Comme moi, ouais, donc allez, oui, c'est le mois d'août, hein, donc on recommencera aussi bien moi que lui nos émissions de radio à partir du premier week-end de septembre normalement, hein, si tout va bien. Bon, je pense que tout ira bien. Tout ira bien, bien entendu. Hein, tout à fait. Phil F commençait un petit peu à s'inquiéter, là, donc il se demandait où est-ce que j'étais, donc et puis là, il a été content que je suis arrivé. Parce qu'en fait, il tient particulièrement à cette émission de radio parce que il a mis du temps à la préparer. Donc notamment la partie jazzy, hein, il m'a dit qu'il avait mis des trucs assez pointus et je lui fais confiance parce que bon, en général, il met souvent les trucs que je ne connais pas, Monsieur Phil F. Notamment le morceau, ouais, un petit parti consacré au bebop. Hein, et on va rester un petit peu. Voilà. Moins que je tombe sur mon feuillet qui s'est un petit peu éloigné, le feuillet aussi hein, me fait des siennes, c'est le cas de le dire. Donc allez, je regarde, c'est pas de ce côté, je regarde sur l'autre. Ouais, on est équipé hein, je suis équipé. Donc on va squatter surtout les 50s hein. C'est rare que je vous passe du jazz et des 50s dans la partie jazzy de Black Connection, mais là en matière de bebop il faut et rendre hommage à un label hein. Donc on va squatter un petit peu ce label là qui était une filiale du label Specialty à l'époque. Je vous rappelle, le label Specialty, pour ceux qui ne le connaissent pas, pour ceux maintenant de rock'n'roll le savent bien entendu, c'est le label où avait enregistré Little Richard, Larry Williams, Don Andy Way, j'en passe. Donc là, et puis moi, des grands artistes de rhythm and blues comme Jimmy Liggins, Joe Liggins, bref, que du beau monde, hein, Joe Lutcher, bon, il y en a eu plein qui ont enregistré dessus, Monsieur Lloyd Price bien entendu, bref. Je suis pas là pour énumérer tous les artistes, les nombreux artistes qu'il y a eu sur le label Specialty. En tout cas, on commence cette émission. Putain, oui, j'avais rendu hommage il y a déjà quelques mois. Peut-être, je m'en rappelle plus, c'était l'année dernière facilement. Ouais, à l'aise. Donc, rappelez-vous de Red Saunders. Donc, je pense que Phil F s'en rappelle lui parce que bon, c'est lui qui m'a dit, Fred, tu devrais repasser du Red Saunders. Et je lui ai dit, ok. C'est sorti en 1948, c'est le label Supreme, c'est le fameux label de Los Angeles, c'est longtemps demeuré un inédit à l'époque, ça fait figurer un super instrumental très bebopant, d'ailleurs, Jitterbuggin, un morceau chanté, pour commencer, l'unique morceau d'ailleurs d'avant-guerre, dans cette partie jazzy de Black Connection, dans les morceaux d'avant-guerre, pour la partie jazzy, on en retrouvera, bien entendu, donc, en mois de septembre, faites-moi confiance pour ça. Donc, Red Saunders et son orchestre, dans ce Black Connection, Theodore Red Saunders, c'était le batteur, Nick Cooper était trompettiste, Fortunatus Paul Richard, donc l'autre trompettiste, Sonny Cohn, évidemment, il y avait trois trompettes dans l'orchestre, donc était là, il y avait Aaron Foyd, encore quatre trompettistes, s'il vous plaît. Donc John Avant était tromboniste, m'avait prévenu qu'il y avait énormément de monde, Phil F dans cet orchestre-là. Porter Kilbert était saxophoniste alto, Everett Gain, saxophoniste ténor, Léon Washington, le saxophoniste ténor, lui aussi, McKinney Easton, le saxophoniste bariton, Earl Washington, je vous parle bien du même Earl Washington qui avait enregistré une sublime version de Miserlou, une version instrumentale que je vous ai passée déjà quelques temps là aussi. Jimmy Richardson était contrebassiste et George Floyd, accompagné de George Corby, les vocalistes dans le morceau que je vous propose, est absolument sublime, sa synthèse. Donc, terrible. Une dédicace, bien entendu, que nous faisons en beauté. Il doit être content. Il m'a dit que c'était une des raisons principales donc, pour lesquelles il revenait à Canal Sud 92.2. C'est parce que Phil F est là. Et c'est une dédicace que nous lui faisons. Donc, moi, il me semble qu'elle, monsieur Phil F. L'orchestre de Red Saunders avec Synthesis. Du bebop d'avant-guerre vraiment gigantesque, ça. Donc, bien moins connu que Charlie Parker ou Dizzy Gillespie, mais ouais, c'est dans la même veine. Hein. C'est absolument gigantesque, ça, ce que je vous propose de suite dans ce Black Connection. 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

Ah, je vous avais dit gigantesque du super bebop, spécial bebop dans cette partie jazzy de Black Connection avec de très très très très bons morceaux. Donc, je vous avais parlé tout à l'heure du label qui est du ce label uniquement consacré au jazz. Hein, une filiale du label Specialty que les amateurs de mode jazz d'ailleurs aiment bien. Une espèce de préhisto mode jazz hein, avec ce label fameux label Prestige. Donc, Léo Parker, introduit la danse donc avec cette putain de mouche de merde dans ces putains de stylos de qui me fait chier vraiment ça. J'espère que je vais la tuer bientôt parce que ça me saoule. Pourtant je vous assure je me suis lavé donc ça sans problème. Donc allez, Léo Parker et son quintet, on retrouve bien 150, hein, je vais dire on va se coter les 50s. Donc avec soit face I cross my fingers, Léo Parker était saxophoniste baryton, un ensemble bien plus réduit que l'orchestre de Red Sanders tout à l'heure. Oscar Pettiford était le contrebassiste, que les amateurs de bebop connaissent bien. Oscar Pettiford, Jack Parker était le batteur et Al Haig le pianiste. Gigantesque, sublime instrumental de bebop dans ce Black Connection avec l'orchestre de Léo Parker. Pff, fabuleux ça. Dédicace pour Monsieur Phil F.

Si, mais ça, c'est un petit hommage bientôt aller au parc autour de la con, c'est promis. Je compte ça encore, parce qu'il a vraiment fait des choses stupéfiantes à la fin des 40s, au début des 50s, cet artiste-là. Donc, comme l'artiste d'ailleurs que je vous propose maintenant, oh, quel titre! Et on reste toujours sur le label Prestige en 1952, on rentre un peu plus dans les 50s, là. Donc, Sod Fest, puis figurez Baby Baby I Need You, le Teacher Band était l'orchestre qui accompagnait Rudy Ferguson, composé à l'époque de Ram Ramirez donc à l'orgue, Percy Elf à la contrebasse et Art Blakey à la batterie, ni plus ni moins. Là, oui, ça rigole pas, quoi. Donc, j'allais dire, donc qui était au sax? Ben, je vous laisse deviner, c'était Monsieur Rex Williams qui était au sax dans cet orchestre-là. Donc, Cool Goofin, quel morceau absolument gigantesque, donc que je vous propose dans ce Black Condition, Rudy Ferguson, Cool Goofin, dédicace pour Monsieur Phil F.

Ah oui, j'adore ce morceau, vraiment. Cool Goffin, Roddy Ferguson, l'unique dame dans cette partie jazzy de Black Condition, partie très bebop, hein, comme vous pouvez vous en rendre compte. C'est Annie Ross que l'on retrouve en 1952 sur cette face figurée Annie's Lament, encore notre titre très très très bon. Est accompagné par les mêmes musiciens, l'orchestre donc de Disho Wiltshire, grand pianiste qu'il était. Ah, c'est fabuleux, ça, c'est twisted. Miss Annie Ross, il adore ce morceau-là, Phil F, c'est d'ailleurs la raison pour laquelle je dédicace de suite dans Black Collection, Annie Ross Twisted.

un petit morceau oublié à la maison, c'est bien dommage, je pensais l'avoir pris, mais finalement je l'ai pas pris pour conclure cette partie consacrée aux artistes en matière de bebop. Et puis après je vais rendre hommage à ce magnifique artiste où je vous passais 5 morceaux. On va faire comme la semaine dernière, on va même faire pire que la semaine dernière. D'ailleurs, je vais allonger un petit peu les différentes rubriques de Black Connection, 10 morceaux par rubrique s'il vous plaît. Donc vous allez pouvoir vous régaler, 10 morceaux de bebop, hein, pas n'importe quoi. En plus les morceaux que je vous passe, vous pouvez vous le constater. Voici Mr. Joe Carroll en 1952, ça s'appelle Prestige. Billy Graham était saxophoniste baryton, Joe Carroll donc était le vocaliste, Glenn Green le guitariste, Spex Williams l'organiste, Nathaniel Bryant le pianiste, Connie Lester saxophoniste ténor, Ron Carter le contrebassiste et Charlie Persip le batteur. Allez, comme d'habitude, hein, si vous entendez de la pub de merde, parce que je vais aller sur YouTube, donc vous inquiétez pas, je parlerai, je vous laisserai pas entendre des conneries pareilles. Donc Mr. Joe Carroll, have you got a penny? Terrible, c'est une dédicace pour Monsieur Phil F.

0: Si apparemment, mais c'est autre chose, on va voir. Donc j'ai l'impression qu'il y a, il y a un petit souci avec YouTube. Donc allez, je vais essayer autrement. Donc sinon malheureusement, on va être obligé de se passer de ce morceau. C'est bien dommage parce qu'il est sublime. Donc c'est le problème avec Internet, ça. Donc c'est pas forcément toujours performant. Pour écouter des conneries, ça c'est performant par contre. Là, mais bon, mais on n'écoute pas les conneries parce qu'on fait Black Connection, bien entendu, c'est complètement différent. Donc, allez, c'est parti. Je pense que normalement ça devrait le faire, ça. Joe Carroll, Have you got a penny, Benny? Là, j'ai l'impression que oui. Oui, ça y est, ça y est. C'est passé le temps, donc en attendant.
1: Hey! Est-ce que j'ai approuvé ce qu'on...
0: J'ignorais, je vais vous passer Joe Penny maintenant de suite.

Absolument grandiose, Alonso Black Connection, Mr. Joe Carroll, encore un morceau décidément du label Prestige, au fur et à enregistrer tant de gigantesques titres en matière de bebop. Joe Carroll, notamment enregistré vraiment des choses merveilleuses aussi. Un hommage bientôt dans Alonso Black Connection à cet artiste. J'aime beaucoup Joe Carroll, tout ce qu'il a fait au début des 50s, notamment en matière de bebop. Ça, c'en était un exemple. Je vais rendre hommage maintenant cet artiste qui, à mon avis, influença profondément l'artiste anglais dont je vous ai parlé quand j'ai eu je vais rendre hommage à la partie consacrée au groupe moderne de Black Connection, mais ce King Pizzer était un américain à l'origine qui avait enregistré sur le label Prestige. On le retrouve en 1952. 5 sublimes morceaux que je propose de King Pizzer, vous avez de la chance, et Exclamation Blues, Third Fast Figure, Morning Mood for Love, Mary Scepter est à la trompette, Lem Davis au sax ténor, Ray Abraham, saxophoniste ténor lui aussi, Cécile Pennet, saxophoniste baryton, Ticho Richard, le pianiste, Leonard Gaskin, le contrebassiste, Teddy Lee était le batteur, King Pizzer en vocal. Sur ce label, on enregistrait quand même des pointures, comme Stan Getz, comme Monsieur Dizzy Gillespie, comme Miles Davis, il y en a eu d'autres aussi, donc voilà, Vic Dickinson, bref, quoi, de très très très grands noms du bebop, Zoot Sims aussi, j'en passe, ouais, bref, quoi. Voici le premier morceau que je vous propose de Monsieur King Pizzer. Dédicace spécialement pour ce grand fan de King Pizzer qui est Monsieur Phil F.

Sublime ça, une voix très croon hein, de la part de Monsieur King Pizer, un vocaliste vraiment grandiose, grandiose que je vous ai proposé dans ce Black Condition. On voit ici un autre, maintenant on est dans les 50s, on reste toujours sur ce label prestige avec Jumping Wing Symphony Seed à soit face, figurant un excellent morceau un peu plus mid-tempo, Red Top, Ed Lewis était trompettiste, Charlie Ferguson, saxophoniste ténor, Ed Swanstone était le pianiste. Peck Morrison le contrebassiste, Herbie Lovell le batteur et King Pizer bien entendu le vocaliste de ce sublime Jumping Moving Symphony Seed, une dédicace encore pour Monsieur Phil F.

Mi stalking pleasure avec ce. Oh, j'en ai le souffle coupé quand j'écoute ça. Donc, c'est vraiment fabuleux. Vraiment, rien à dire. Jumping Women Sign Point Seed. C'était pas prévu que je vous passe ce morceau-là, mais j'ai décidé de le passer. C'est un morceau un peu plus mid-tempo. Mais j'adore ce titre-là. Vous allez comprendre pourquoi d'ici quelques instants. Mais je vous en passe une petite note de plus. Donc, dans le jazz et pas n'importe quoi, s'il vous plaît. Avec Mi stalking pleasure, Slot Face Figure, You're Crying. JJ Johnson. Kay Winding était tromboniste, Lucky Thompson saxophoniste ténor, Danny Bank saxophoniste baryton, Jimmy Jones était le pianiste, Paul Chambers le contrebassiste, Joe Harris le batteur, King Pizzer bien entendu le vocaliste. Allez, c'est parti, I'm gone. King Pizzer et son orchestre dans ce Black Condition avec ses dédicaces pour Monsieur Phil F.

Que du bon, cette partie très bebop jazz de Black Coalition avec ce très très grand artiste qui était monsieur King Pleaser. King Pleaser, on le retrouve encore une fois avec un autre titre. Oh, qu'est-ce que c'est bon ça! La même session, hein, tiré de la même session avec les mêmes musiciens dont je viens de vous parler juste avant, donc avec ce I'm Gone. Le voici avec Don't Get Scared. Je vous passe la B-side juste après qui est un sublime instrumental et vous allez comprendre pourquoi. Putain, dédicace pour monsieur Fidel avec Don't Get Scared, Mr. King Pleaser. Wow, mais que demande le peuple?

Gigantesque, ça aussi, vraiment. Ouais, quelle classe, Mr. King Pleaser. Il est accompagné au vocal. Hein. Vous avez pu vous remarquer qu'il y avait deux vocaux différents. Et par Eddie Jefferson, qui avait fait partie des Three Leaves. Les Three Leaves, on les entend d'ailleurs, vocaliser en même temps que King Pleaser à la fin de morceau que je viens de vous passer. Donc, ah, voici un petit instru produit à l'époque par Quincy Jones, s'il vous plaît. Donc, oui, c'est pas n'importe quoi. Ça, c'est Funk Junction, la même année. Donc, 1952, sur le label Prestige, dans ce Black Condition, je vous gâte vraiment dans Bande de Petits Vénards pour ce dernier opus, ce dernier Black Condition de la saison. Allez, régalez-vous les oreilles avec ce grand, très grand morceau que je dédicace spécialement pour Monsieur Phil F.

Ah oui, on va conclure cette partie Jazzy de Black Connection en beauté, s'il vous plaît. On va rentrer un peu plus dans les 50s, encore plus. On va changer de label pour la première fois pour conclure cette partie, biopante de Black Connection avec ce titre qui était un titre au préalable composé par Monsieur Babs Gonzalez. Donc pas n'importe quoi, s'il vous plaît. Ce fut enregistré en 1955 sur le label Jubilee. On retrouve les mêmes musiciens d'ailleurs que tout à l'heure. Saute face figurée Dia Purpine. Mr. King, plusieurs en vocal avec les mêmes musiciens, donc. Et pas n'importe quel, Lucky Thompson. Lucky Thompson au sax ténor. Danny Bank au sax baryton. Jimmy Jones au piano. Paul Chambers à la contrebasse. Joe Harris à la batterie. Allez, régalez vos oreilles avec ce très, très, très, très, très, très grand morceau. Evening Blues. Une dédicace pour Monsieur Phil F. Et puis après, on passe à du blues. Hein, avec un très, très, très grand monsieur qui a enregistré des blues boppers hein, incroyables et inoubliables dans les 50s. Vous allez comprendre pourquoi juste après. One Man Band à lui tout seul. Hein, l'un des plus célèbres avec Mr. Dr. Ross. Allez, en attendant, on retrouve le dernier morceau dans cette partie de Jazzy de Black Connection de Monsieur King Pizzer. Et ça aussi, ça vaut le détour, croyez-moi. Et avec cette dédicace pour Monsieur Phil F. Ouf, Evening Blues. C'est pas Evening Blues, hein. Evening Blues, il est juste après. Et non, Evening Blues était juste après, donc oui, c'était une petite erreur de ma part, donc c'est fabuleux ça, Mr. King Pizzer, Evening Blues.

vous ai gâté vraiment avec ce sublime vocal de Mr. King Pleaser en cette partie donc bebop jazz de ce Black Connection, de très grand trésor que je vous ai fait découvrir ou redécouvrir là. J'espère que je vous ai régalé les oreilles, mais en tout cas ça me fait toujours autant plaisir de réécouter tout ce genre de morceaux. Alors, on passe maintenant à la partie bougie de Black Connection. On va squatter les 50s maintenant avec deux morceaux qui vont annoncer l'artiste auquel je rends hommage. Donc, il en a fait un paquet de morceaux qui sont sublimes. C'était très très difficile cet après-midi pour moi de sélectionner ces titres de cet artiste. J'en ai peut-être oublié, qui sait. Je vous ai quand même proposé quelques versions inédites qui sont pas forcément très courantes donc à écouter. Cette partie bougie est entièrement consacrée donc à cet homme hein, qui a été décoré et anobli il y a déjà quelques années par le roi Juan Carlos. Son arrière-grand-père n'était ni plus ni moins que l'illustre Don Diego de la Vega. Donc la famille, la plupart des gens en Espagne le connaissent bien son arrière-grand-père, donc Don Diego de la Vega. Donc lui c'est Don Juan de la Vega del Monte de Seis, donc lui-même qui écoute Black Connection en ce moment et qui va se régaler les oreilles certainement avec ce titre qu'il connaît, j'en suis persuadé. Pourquoi ce titre-là? Parce que le guitariste n'est ni plus ni moins que l'artiste auquel je rends hommage dans cette partie bougie de Black Connection, et quel hommage, vous allez comprendre pourquoi. Après, je vous ai concocté des morceaux gigantesques là aussi. Il s'agit de Mr. Joey Lewis qui est à la guitare, Walter Horton est au vocal et l'harmonica, c'est lui que je vous passer d'ici quelques minutes. Donc même si j'ai oublié le morceau, je m'en branle quoi, je vais essayer de le concocter sans pub donc sur YouTube comme tout à l'heure. Donc on fait avec les moyens du bord comme dit l'autre. Monsieur Mr. Billy Red Love est au piano s'il vous plaît. What's the matter with you? 1951, c'est la belle moderne, un morceau qui aurait pu très bien sortir sur la Belson à l'époque, c'est dans la même veine, c'est absolument gigantesque. C'est une dédicace spécialement pour un Don Juan de la Vega de Montelé. C'est ça, pas la tia, hombre, espero que disfruté por el pelo y casi estoy seguro que si. Me gusta mucho esta canción. What's the matter with you, Mr. Walter Horton?

0: Ah oui, je vous gâte quand on écoute ce genre de titre. Hein. Quelle harmonica de Mr. Walter Horton. Dans ce Black Condition, vraiment à tomber par terre, ça aussi. Allez, un autre titre, j'espère que celui-là, il a été sélectionné. Il me semble que oui, il me semble que je l'ai vu. Je l'ai vu, mais peut-être pas. Donc, j'ai pas l'impression. Voilà, peut-être que je survole un petit peu trop rapidement. Donc, les morceaux. Donc, j'ai pas l'impression qu'il y soit. Bon, bah tant pis, on s'en branle, comme dirait l'autre. Donc, un sublime pianiste, maintenant qui bénéficiait aussi de Monsieur Joey Louis à la guitare. Je vous avais parlé de il n'y a pas si longtemps que ça de Rufus Thomas avec son Bearcat. Ça aussi, c'est somptueux. Ça, laissez-moi le temps de souffler un petit peu parce que je pensais que je l'avais celui-là. Donc, apparemment, je ne l'ai pas. Donc, c'est même dommage. Il y a eu plusieurs versions de ça. Moi, je vous propose la première avec Joey Louis à la guitare, qui est absolument extraordinaire, sortie sur le label Sun, bien entendu. Ça, je pense que c'est normalement. Je devrais le trouver chez. Je pense, je tape, et je l'ai trouvé. Ouais, bande de petits vénards, je l'ai trouvé. Worry you off my mind. Mist. Allez, je suscite encore les musiciens qui sont présents dedans parce que il y a une institution là aussi. Joey Louis à la guitare, Kenneth Banks à la contrebasse. Kenneth Banks avait fait un morceau complètement délirant qui s'appelait I'm High, où il dit je suis bourré complètement. Donc on entend qui rote, on entend. Bref, c'est complètement délirant ça. Encore un morceau préhisto-punk que je vous avais passé déjà quelques années dans Black Connection. Donc pas un morceau très courant du label Sun. Israel Franklin est à la batterie. Moose Vinson, Worry You Off My Mind, il y a eu plusieurs versions, voici celle que je vous propose maintenant, la première, il y en a eu trois exactement, donc gigantesque ça, dans ce Black Connection, donc Worry You Off My Mind. Bien entendu, on va couper un petit peu la pub, on va attendre que ça soit terminé. Donc en attendant un petit peu, donc...
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Absolument grandiose. Ça pourrait même faire penser un petit peu à Win Wolf, hein, au niveau du rythme. Hein, c'est complètement dans la même veine. Donc, voici l'hommage à Monsieur Joe Louis, qui avait enregistré sous plusieurs pseudos à l'époque, y compris son nom de Johnny Louis sur le label Rockin' en 1950. Donc, et on le retrouve dès maintenant. Donc, avec son label Rockin' en 1950, c'est absolument grandiose ce que je proposais dans ce Black Connection, donc. Ah oui, ça, j'ai rien à dire, donc qu'est-ce que je pourrais vous dire sur les musiciens. Tout à l'heure, il y a Moose Vinson avec Were You of My Mind, qui a été composé de Joe Hughes à la guitare, Kenneth Banks à la basse, donc Israel à la batterie, donc. Oui, sur la, là on retrouve Walter Horton à l'harmonica, toujours Jack Kelly au piano et Willie Nix à la batterie. C'est pas n'importe quoi, ça sur le label Rockin' de suite dans ce Black Connection. Donc, c'est dédicace spécialement pour Don Juan de l'Académie de Monterey. C'est Mr. Johnny Lewis alias Joey Lewis, Jealous Woman. Jealous Woman, move.

Que du top, que du top dans ce Black Connection, vraiment, vraiment des choses à vous tomber par terre. Donc comme le morceau que je vous propose maintenant, donc il est tout seul, c'est un one man band de folie, ce grand, mais ce Mister Joe Louis avec de, ouais, j'espère que je pense que je l'ai ça. Donc je pense que je l'ai, je pense que je l'ai. Je suis en train de regarder, regarder, regarder, regarder, regarder. Je pense que je l'ai. Oui, je l'ai, bande de petits vénards, je l'ai. Allez, il est tout seul, à la guitare, à l'harmonica, à la batterie, One Man Band de folie, ça c'est Dorothy May, sorti en 1952 sur le fameux label Checker, filiale du label Chess, s'il vous plaît, donc, et, allez, régalez vos oreilles avec ce titre, c'est absolument gigantesque, c'est une dédicace pour Dan Roy, des Nuggets et Montée des 16, Dorothy May, Mr. Joe Louis.

Si vous avez aimé ça, et moi ça me fait toujours autant plaisir de l'écouter, vous aimerez certainement le morceau que je vous propose, sortant 1952, ça s'appelle Sun, c'est demeurera longtemps, longtemps inédit, Sweetest Girl in Town. Ça aussi c'est un truc que j'ai oublié, donc j'espère que je vais le trouver. Je pense que oui, ça a été réédité il n'y a pas si longtemps que ça. Sweetest Girl in Town, du Mr. Joey Louis, dans ce Black Connection, dans cette partie bluesy de ce Black Connection qui est absolument grandiose. Et je l'ai, c'est une dédicace pour Dan Juan de l'Académie Montélécé, c'est Mr. Joey Louis, Sweetest Girl in Town.

Ah, que c'est bon, que c'est bon, que c'est bon, ça, dans cette Black Connection, le grand, très, très, très grand Rockin' Blues par Mr. Joey Louis. L'un des maîtres du genre, hein. Ah, ce morceau-là est absolument somptueux, ça, c'est... À tomber par terre, We're gonna go sometime, sorti en 1953, c'est la label Sun. Ouais, encore inédit, sort du label Sun. Donc, Mr. Joey Louis avec tous les instruments, s'il vous plaît, One Man Band de folie. Ça. Une dédicace spécialement pour Don Juan et la Vega de Montedesses avec Mr. Joey Louis. We're gonna go sometime.

On trouvera le label Sun tout à l'heure dans cette partie aussi de Black Connection. En attendant, on change de label. On va sur un label que j'aime beaucoup, le label Big Town. On reste dans les 50s, bien entendu, avec Mr. Joey Louis. Que c'est bon ça. Et oui. A Dramatic Woman, en 1954, ça s'appelle Big Town, tout seul aussi, s'il vous plaît, tout seul pour vous régaler les oreilles avec ce grand titre dans ce Black Connection et Dramatic Woman. Et Dramatic Woman, dédicace spécialement pour Don Juan, de la Gatine Montelese, c'est ça, par la tide, et nous, on blesse pas, ok, discuter. Me gusta, je sais, canson, mieux, de Cassiboya, Internet, Polke, Polke, Nel, Gunos, Mythos, amigo.

Ah, il a enregistré sur plein de labels différents. Mister Joey Louis, qu'on retrouve encore une fois. Allez, je vous en passe trois autres de Mister Joey Louis. J'aurais même pu vous en passer quatre, tellement c'est bon. Donc, voici un titre qu'il a enregistré en 1950 sur label moderne, d'un retour de label moderne, avec Boogie in the Park, sorti en 1950. Il est toujours tout seul à l'harmonica. C'est absolument phénoménal et somptueux. Pff, allez. Tout seul à la guitare, à l'harmonica, à la batterie, bref, il joue tous les instruments, mais c'est Joey Louis, Boogie in the Park, une dédicace spécialement pour un dans roi des 24 et 16 qui va se régaler, je suis sûr, parce qu'il est bien entendu qu'il connaît ce titre-là, qui est l'un des plus grands morceaux de Mister Joey Louis, et Dieu sait qu'il en a fait. Dieu sait qu'il en a fait cet homme-là. Allez, Boogie in the Park.

Ah, absolument, c'est phénoménal, phénoménal ça. Je vous avais parlé de version inédite, ça, je suis pas sûr que vous la connaissiez ce morceau-là. Pour conclure cette partie consacrée à Mr. Joey Louis, Keeps Your Arms Around Me, on rentre un peu plus dans les 50s, en 1957. Ah, du très, très, très, très, très, très, très grand Rockin' Blues sur le label House of Sound. Keep Your Arms Around Me, pas la version habituelle que vous connaissez, mais une version inédite. Alors là, le son est vraiment très très très rough, hein, mais ça bouge dans tous les sens. Quelle folie, toujours toujours pareil, toujours un one man band, harmonica, guitare, batterie, basse, tout ce que vous voulez, avec Mr. Joey Louis, dédicace spécialement pour Don Juan de Gaetano Tennessee. Mr. Joey Louis, keep your arms around me.

Quelques heures de dormir, maman. Mr. Joe Louis dans ce Black Connection. Donc, la partie blues de Black Connection ne serait pas la partie blues s'il n'y avait pas une dame. Là, c'est une dame que je vous propose, hein, qui était issue du gospel à l'origine, qui avait commencé sa carrière là, donc à la fin des 50s. On la retrouve pour la première question des 60s dans cette partie soulful blues de Black Connection après Mr. Joe Louis. Il s'agit de Mabel Franklin avec cet absolument morceau qui était. C'est l'un des morceaux qui me donne à l'époque l'idée de me faire appeler Mr. Wiggles quand je faisais donc les soirées voleurs de poule. Let's do the Wiggle en 1955 sur la belle Rizzi sur la face figurée Dream I Had Last Night. Encore une one man band girl de folie, Miss Mabel Franklin avec Let's do the Wiggle, absolument phénoménal à ça dans ce Black Connection avec ce très très très grand morceau. C'est parfait pour lancer la partie gospelisante qui arrive juste après dans ce Black Connection.

Ah, c'est ultra primitif, ça est ultra bon. Mabel Franklin, Let's Do The Wiggle, c'est elle qui avait sorti un superbe single à la fin des 50s, au nom de Sister Mabel Franklin, qui est absolument gigantesque. Là, je suis passé déjà quelques années dans Black Connection, rappelez-vous. Bref, si vous ne me rappelez pas, je repasserai quelques morceaux de. Peut-être un morceau ou deux de ce single, enfin, avec deux, vous me direz. Donc, allez. On passe maintenant à la partie gospelisante de Black Connection. Tout d'abord des dames, hein, c'est normal. Après, Mabel Franklin. Oh, ce morceau qui était sorti à l'époque dans une émission de radio, c'était une dédicace, bien entendu, parce que franchement, je ne connaissais pas ce titre-là. C'est un test de radio. C'est une radio qui s'appelait WWAA, donc comme une radio qui était basée à Los Angeles à l'époque. Voici les Boosters, So Glad. Pourquoi je ne. J'ai fait une connerie. J'ai fait une connerie parce que je n'ai pas dit quelle était la dame qui m'avait fait découvrir ce titre-là. Il s'agit de Christine P. Christine P, qui est profondément amoureuse depuis de nombreuses années de Monsieur Phil F. Donc, Phil F qui s'est converti vraiment, donc qui va à la messe. Converti, pas besoin, il était déjà converti un petit peu, mais elle a fini par décidément le persuader que la religion était faite pour lui. Donc il va à la messe tous les dimanches matin à sa compagnie. Donc tout ça sans éveiller les soupçons de son mari, donc de Miss Christine P, elle est maligne, cette Christine P là. Donc allez. Pas courant ça. Petite introduction un petit peu longue, donc c'est franchement, quand j'ai entendu ça, je me dis bah, merci Christine P, parce que moi je ne connaissais pas absolument ce titre-là. Sorti en 1953, donc tiré d'une émission de radio de la WDIA. Les Brewsters, So Glad. Dédicace de Christine P pour Monsieur Phil F.

Booster Wars, I'm so glad. J'avais pas fait attention qu'ils avaient un petit peu coupé un petit peu la présentation de ce titre-là. Donc cette compilation, Christine Peu aurait pu me le dire. Donc moi franchement, je m'en rappelais plus. Donc voilà. On continue dans les dames de Voltige, donc avec cette espèce de morceau là, complètement gigantesque. Donc Revolt Davenport dans ce Black Condition sur le label Gotham, c'est absolument extraordinaire, ça, vraiment. Ça bouge dans tous les sens. Du Screaming Female Gospel dans ce Black Condition avec cette dédicace de Christine Pay pour ce cher Phil F qui écoute Black Condition en ce moment. Donc sortant un 52 sur la belle Gotham, voici Evil Davenport, Evil Davenport Singer, c'est sorti sous ce nom-là à l'époque, Heavenly Express. Allez, et juste après, je vous propose un révérend pour un petit spécial consacré à cet artiste dans la partie gospelisante de Black Connection, la dernière partie gospelisante de cette saison.

Gigantesque, gigantesque, dans ce Black Connection. Donc, vraiment, Evil Devenport Singers avec ce Heavenly Express, l'artiste que je rends hommage à cette partie gospelisante de Black Connection. C'est le révérend Julius Shakes qui avait eu la chance d'enregistrer que trois groupes somptueux, les Soul Stirrers, où allait figurer Mr. Sam Cooke. Il y a eu aussi les Sensational Nightingales et les Four Nights. Le voici avec les Sensational Nightingales avec ce grand, très grand morceau. Je vous en parle juste après. Parce que ce morceau-là me rend vraiment fou qu'à chaque fois que j'écoute, ça fait sortir ce label Peacock à l'époque. Quelques petits détails juste après. Oui, Christine Peur a pu m'en donner des détails, elle qui est une spécialiste en matière de gospel, un dédicace spécialement pour Christine P de la part de Sweet Christine P pour Monsieur Phil F.

Morning Train et Sensational Nightingales. Donc voici deux super morceaux du Revival US Shakes accompagné par les Four Nights. Le premier faut sortir sur le label Peacock. Donc il s'agit de Tomorrow Sun, je vous en parle juste après. Encore une dédicace de Sweet Sausage Christine Bay pour mes Mr. Phil F. Tomorrow Sun.

0: Il y a eu d'énormes choses aussi d'enregistrer sur le label Pico comme inter de gospel. Ça faisait partie des Four Nights qui accompagnaient Monsieur Julius Shakes, le révérend Julius Shakes, avec ce fabuleux, incroyable titre donc dans ce Black Condition. Donc, avec ses dédicaces pour la merveilleuse, somptueuse et magnifique. Ces adjectifs-là, je les tiens de Monsieur Phil F, bien entendu. Donc, A Morning Train, donc c'était juste avant, donc là c'était Tomorrow Sun, un morceau absolument grandiose. On conclut cette partie donc gospelisante de ce Black Condition avec toujours le révérend Julius Shakes. What you told about me, what you told about me. 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Ouais, j'en ai sauf combien, ouais, sorti de la même année, 1962, ça s'appelle Peacock. What you told me to do. Encore une dédicace de Sweet So Sweet Pretty. Christine Pei pour Monsieur Phil F dans ce Black Connection. Quelle chance il a, Monsieur Phil F, bien entendu.
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passe par la partie du haut pan de ce Black Connection là, donc avec les Palms, c'est les Palms, ça, tout à petit peu. J'ai oublié de couper, ça a coupé, je commence un petit peu fatigué, c'est la 16 qui commence à faire un pied. Peut-être je vais essayer de tenter une autre 16 juste après, donc pour être en meilleure forme, on va dire. Donc il y a que l'alcool qui arrive un petit peu à régler l'homme, c'est-à-dire à me régler moi. Allez, les Palms avec Enna. Une dédicace spécialement pour Suite prêtée à Stade de la Roserie, la cité de Lers. Enna. Ouh, c'est super bien interprété ça. C'est un petit peu mid-tempo pour commencer cette partie et d'où au pan de Black Connection. Mais si ça veut dire sous prêtée à Stade, j'aurais pas bien. Fais Pams, Enna.

Ah oui, ça c'est. Qu'est-ce que c'est bien chanté, ça c'est absolument phénoménal, ça. Grandiose, fabuleux, extraordinaire, rien à dire. Donc, Enna, voilà, Enna, Enna, Enna, Enna, ouf, ouais, oui, que dire de ce genre de morceau avec Mister Lefty Bates à la guitare derrière, touche un petit peu le latino, ce doo-wop. Donc, un petit spécial consacré, mais donc, d'ailleurs, cet artiste, Lefty Bates, c'est parti doo-wopant parce qu'il accompagne la plupart des groupes de doo-wop auquel je rends hommage, à part le dernier peut-être. Donc oui, le dernier, il n'est pas derrière. Hein. Il aurait pu être derrière d'ailleurs. Ah, non, ce n'est pas lui, c'est Mikey Baker qui est derrière le dernier morceau de doo-wop que je vous propose dans cette partie doo-wop de Black Connection. Voici les Four Bodies, entendons, avec Lookout. Ça aussi, c'est absolument phénoménal, ça, ce titre-là. Donc, et je vous en parle juste après. Lookout, les Four Bodies dans ce Black Connection.

Ah, fabuleux, fabuleux, ça, les Four Buddies. Je me rappelle du EP où j'avais découvert ce groupe-là, les Four Buddies. Donc, absolument excellent, excellent, avec le très, très grand Lefty Bass à la guitare, que l'on retrouve maintenant avec un autre titre somptueux des Flamingos, c'est Carried Away. Je vous en parle juste après de Carried Away. En attendant, je vous propose, voici les Flamingos dans ce Black Connection, avec pas le morceau le plus courant, mais pour moi, l'un de leurs meilleurs.

Ça me fait chier un peu les cinémons, donc non, ce n'est pas eux que je voulais passer, des Vikings, surtout que ce que je vous ai passé, les Flamingos avec Carry the Way. Sorti en 59, ça a bel air si à Victor, et voici les Quaidors avec Let Me Sleep Woman. Je conclurai tout à l'heure avec un autre groupe dans cette partie du Wopant juste après, donc un groupe où figurait la guitare de monsieur Lefty Bates. Là, c'est la guitare de Mekkay Baker en 1959, ça s'appelle Merci à Victor. Bien quoi avec Let Me Sleep Woman. C'est pas Mekkay Baker, mais c'est Chuck Berry. Ouais, c'est que je commence un petit peu, qui est à la guitare d'ailleurs, je commence un petit peu à avoir bon, donc suffisamment la dose des 16 degrés de Damon, donc dans ce Black Connection, donc on s'en branle, comme vous allez me dire. Donc le problème, c'est que le principal, c'est que je passe de la bonne musique, et j'en suis persuadé. Vieille coïncidence avec Let Me Sleep Woman, Mr. Chuck Berry, ni même à la guitare. À la con avant, on s'en branle,

Let's rock Quaidors avec Mister Chuck Berry à la guitare, Let Me Step Woman. On va conclure cette partie du Wopan de Black Connection. On va lancer dans la partie Black Rock qui arrive juste après avec un titre encore figuré, la guitare de Lefty Bates. Voici les Spanish au début des 60s en 1961. Ça s'appelle VJ, Great Gogolé Mou. Ouf. Les Spanish dans ce Black Collection.

passe à la partie Black Rock de ce Black Connection. Je vous rappelle ça, je pense que vous avez deviné, donc qu'il n'y a pas de la forêt ténèbre. Ça fait longtemps qu'il aurait dû être là, d'ailleurs, qu'il n'y a pas des bébés dinosaures non plus. Donc on va pour ce dernier opus de cette année, donc on va conclure en beauté donc dans cette partie Black Rock. Un petit peu de jive, un petit peu de jumping, résumé de vue, ça tombe bien parce que l'artiste auquel je vais rendre hommage dans cette partie Black Rock de Black Connection, c'est un morceau complètement, c'est un monsieur complètement issu de cette veine-là, le côté un peu rhythm and blues, un peu blues shouter, l'un des meilleurs du style. Donc, allez, oui, je suis en train de me rappeler. Voici Hazy McCollum. Donc, je vous en parle juste après, accompagné par l'Eldorados avec Henny's Hands for, une dédicace spécialement pour Sweet Pretty Michelle from Mexico. Mais si sérieux, Sweet Pretty Michelle, une joie, il peut être Hazy McCollum accompagné par l'Eldorados. C'est un parfait ensemble, ça. Pensez à la partie Black Rock juste après la partie doux au pente de ce Black Condition.

Morceau qui a influencé probablement la version du Dance for Me, Mr. Henry de Miss Etta James, Hazel McCollum, quelques années auparavant, accompagné par, dans cette partie un peu préhistorique rock and roll, le Subway Connection, accompagné par les Dorados. C'était parfait pour lancer le contraste entre la partie de Wopant et la partie Black Rock. Donc, l'artiste auquel j'ai rendu hommage à cette partie Black Rock de Subway Connection, c'est ni plus ni moins cet artiste auquel j'avais rendu hommage à la partie Soul. Donc, j'adore ce monsieur-là, c'est monsieur Mr. Penny Brown. Penny Brown que l'on retrouve de suite dans ce Back Connection. Je vous en parle juste après avec ce titre That's Right Little Girl. That's Right Little Girl, une dédicace spécialement pour Sweet Pretty Astrid de la Roserie de la Citadel d'Ars qui écoute Back Connection en ce moment. Oui, Mr. Penny Brown, That's Right Little Girl, pas courant ça. Un petit peu de plus parce que j'avais ce truc là, donc j'ai pas réussi à le choper. Donc, mais je chopperai maintenant. D'ailleurs, ils me l'ont ignoré et j'ignore les conneries, cette musique de merde qu'ils font dans YouTube. Dicasse pour ensuite prêter à celle de Rosalès.

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Sorti en 1949 sur le label Apollo, ça. Partie un petit peu préhistoire, rock and roll, cette partie Black Rock de Black Condition, donc Mr. Penny Brown. Capable de tout faire, cet artiste, capable de faire aussi bien de la soul, du funk, du Black Rock, du Rhythm and Blues, un artiste incroyable, quoi. Je sais pas comment, nos amis de Bière Féminine n'ont pas sorti un CD Rocks consacré à Mr. Penny Brown, parce que vraiment, il le mérite. Il a vraiment sorti d'excellentes choses dans ce créneau-là. Donc, Mr. Penny Brown, on le retrouve avec un autre titre, donc j'espère que je vais l'avoir. Donc, ce truc-là, donc je regarde, ça va un petit peu trop vite, donc c'est possible que je l'ai, comme c'est possible que je l'ai pas, et mon avis, malheureusement, je ne l'ai pas, je remonte, voici Morning Blues dans ce Black Connection, donc avec ce titre que je dédicace spécialement à mes deux chers êtres adorés d'Espagne, que sont Sweet Pretty Triana de Raen Alocia et Sweet Pretty Mito de Raen Alocia. También Joe Babies with Mr. Piney Brown. C'est absolument somptueux, ça sorti toujours sur la label Apollo en 1951. Un peu plus mid-tempo, mais c'est très très très très très bon. Non, c'est hommage rendu à Mr. Piney Brown. Est-ce qu'ils nous font chier avec leurs conneries, là?

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Mr. Panibor, on trouve, il est au sax, mais non, dans ce titre-là, où c'était pas lui qui chantait, c'était Mr. Ed Wiley. Ouh, ouah, ouah, ouah, un petit, ça c'est très très très bon, ça, Pack Up and Move Out, je vous en parle juste après, donc, après cette dédicace spécialement pour Sweet Pretty Michelle from Mexico, Mr. Ed Wiley, très très très très grand blues chanteur dans ce Black Connection.

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1: Clin d'œil, donc quand la reine a brûlé, elle a regardé dans un clin d'œil, genre la musique, c'est ce que nous qui préférons dans cette Black Collection. Donc j'ai l'impression que derrière, il nous passe un peu n'importe quoi. Donc
0: gagner du temps grâce à la saisie automatique.

Je l'avais passé tout à l'heure, ça, Mike Colum, c'est un petit problème informatique, j'ai l'impression. Revoici Mr. Panier Brown, Panier Brown avec un autre titre tout aussi bon dans ce Black Connection. Je me demandais d'où sortait le son, j'étais en train de me demander si ça venait pas de YouTube, mais non. Mr. Panier Brown avec How About Rocking With Me, ouais, j'espère que je vais le trouver, celle-là. Je suis pas sûr qu'elle y soit, donc j'ai l'impression que c'est. Je suis désolé de vous passer Panier Brown comme ça. En espérant qu'il n'y ait pas de soucis. Normalement, je pense pas. Allez, le revoici, Miss Spider-Man, 1951, sans label Apollo, avec How About Rockin' With Me? How About Rockin' With Me? Dédicace spécialement pour Sweet Pretty Estelle de la Rosa de la Cité de l'Est, with Mr. Panier Brown. How About Rockin' With Me?

Ah oui, Mister Penny Brown dans ce Black Connection. Donc, il a failli me coûter quelque chose. Donc, c'est pas forcément évident. Donc, sur ce logiciel-là, Mister Penny Brown avec How About Rocking With Me. Voici Mister Penny Brown avec Kokomo. Je vous en parle juste après. C'est une doux dédicace spécialement pour Sweet Pretty Triana des Raen, d'Andalusia et Sweet Pretty Mito des Raen, d'Andalusia. Je babies with Mr. Penny Brown, Kokomo.

Ah oui, fabuleux ça, Panny Brown, Kokomo, enfin pas forcément l'un des morceaux les plus connus de ce bouche-à-auteur-là. Donc on le retrouve avec notre titre absolument merveilleux, merveilleux, ce machin-là, j'aime beaucoup. Oh, I want my baby, je vous en parle juste après. Une dédicace spécialement pour Sweet Pretty Michelle from Mexico qui écoute Black Connection en ce moment.

0: Mister Pan et Bois, on a dans ce Black Connection, donc et là, ce morceau-là aurait pu très bien être enregistré par Mr. Wolf Freeman. Voici You Bring Out a Wolf in Me par Mr. Pauline Bones, label Jubilee, en 1955. S'il vous plaît, une dédicace spécialement pour Sweet Pretty Triana des RN, d'Andalusia et Sweet Sweet Pretty Mito des RN, et le Sud Avenger. Et je vous permets, si vous Mr. Pauline Bones, How You Bring Out a Wolf in Me. Ouf!
1: Bravo!
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0: 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Rassurez-vous, je suis avec vous, vous n'entendez pas cette merde-là qui passe en ce moment. Moi, je l'entends et ça me fait un peu chier, donc vous entendez.
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Ah non, non, non, ils l'ont pas envoyé en entier, ces enculés de YouTube de merde. Donc, l'homme qui avait fait l'estampille, bon, tant pis, je vous la passerai, donc, promis en entier, donc, retour de vacances, donc, en début d'année, c'est promis, parce que j'adore ce titre-là, c'est dommage, dommage. Comme quoi, YouTube, c'est vraiment de la grosse, grosse, grosse merde, même si ça rend service, donc, parfois, peut-être un petit peu trop de gauche, on va dire, je sais pas, j'en sais rien, probablement d'ailleurs. Pour être autant de la merde, j'en suis persuadé d'ailleurs. Donc bref, je vais pas rentrer dans les dans des schémas, des schémas un petit peu politiques dans ce Black Connection. Donc là, voilà, voici Talking About You, pour cette partie qui est consacrée à Mr. Penny Brown. J'espère que ça que normalement ça devrait le faire, mais j'entendrai regarder, mais normalement oui. Donc Talking About You, Mr. Penny Brown, et je vous en parle juste après. Avec cette dédicace spécialement pour Sweet Pretty Triana des Reines, elle aussi a eu Sweet Pretty Mito des Reines, elle aussi a eu Mr. Penny Brown, Talking About You.

I'm talking about you, Mr. Penny Brown, avec ce grand, très grand, très grand morceau qu'on suit instrumental maintenant avec Young John Watson alias Johnny Guitar Watson, Space Guitar, ça, en 1952, ça s'appelle Modern dans ce Black Connection. T'as une dédicace spécialement pour Sweet Pretty Triana des Raines. Non, Sweet Pretty Estelle de la Roselle, la Cidelaire, ce qui écoute la connexion, non, si soit Sweet Pretty Estelle, John Pavillou, oui. Mister Johnny Guitar Watson, Space Guitar, terrible ça, mais vraiment terrible.

0: a toujours imparable sur une instrumentale-là par Monsieur Mister Johnny Guitar Watson avec Space Guitar, le sax Chuck Higgins derrière et la phénoménale guitare de Mister Johnny Guitar Watson, que demander le peuple. Allez, Paul Kirk maintenant, c'est parti Black Hole de Black Hole Nation. Ouh, Paul Kirk, je vous en parle juste après avec Ready a Little Steady. Mr. Paul Kirk. Non, c'est Black Hole. J'ai été dédicace spécialement pour. C'est tout dédicace spécialement pour Sweet Pretty Estelle de la Roserie de la Cité de l'Air. C'est Sweet aussi du Pretty Mito de la Roserie de la Cité de l'Air. C'est Enjoy. Sweet. Ah, ouf, je commence un petit peu fatigué. Sweet Pretty Estelle, Sweet Pretty, donc Triana des Reines, elle aussi a eu Sweet aussi tout imité des Reines, elle aussi a très bien joué, c'est un petit peu la 16, commence un petit peu à faire effet, la deuxième s'il vous plaît dans ce Black Collection, donc première fois que je prends deux 16 dans cette partie, cette émission de radio, le Black Collection, une émission que je commande déjà depuis plusieurs années maintenant, donc allez, je pense que ça devrait le faire maintenant, donc. Surtout en passant ce genre de titre, je pense que normalement nos amis de YouTube devraient connaître. Sinon, c'est des gros, gros, gros fils de pute, ça. On les retrouve, c'est pas les gros fils de pute, ils la connaissent, mais ils vont nous mettre une pub de merde en attendant. Je sortir en 1959 sur le label Urania. Paul Kirk avec Ready a Little Steady. Terrible, ça.
1: 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Comparer.
0: On vous épargne ça quand même.
2: Les entraînements trop intenses
0: ça
2: peuvent
0: aussi,
2: vous faire
0: cette
2: vieillir.
0: Merde,
2: le tai chi assis,
0: branlée,
2: lui,
0: une gueule de con.
2: Commencez le tai chi assis dès lundi et obtenez
0: Allez,
2: le vrai résultat.
0: Ignorer.

Ah, fou, c'est terrible, terrible ce morceau-là. C'est pas forcément courant, ça. C'est pas forcément passé, passé. Ah oui, non, j'ai pas envie d'entendre Little Richard, même si j'adore cet artiste-là. Donc, oui, j'avais oublié de l'enlever. Donc, je n'enlèverai jamais Little Richard de mes connaissances musicales. C'est certainement l'un de mes artistes préférés avec Chuck Berry et Bo Diddley. Et Fats Domino aussi, bien entendu. Sans problème, sans problème, sans problème. Donc, allez, on conclut cette partie Black Rock du Black Connection avant la partie Soul. Donc, en beauté, avec ce sublime duo. Donc, J. Walt Brown. Et je vous dis de suite après qui était le vocal masculin qui se cachait et qui chantait avec J. Walt Brown. Somptueux Sleeping in Ocean of Tears, une dédicace spécialement pour Sweet Pretty Michelle from Mexico.

Oui, c'est parti soul de ce Black Coalition-là en beauté, s'il vous plaît. Donc, je vous ai proposé, donc, Boots Brown, Jewel Brown, cet excellent morceau, donc, Sippin' on an Ocean of Tears, dans ce Black Coalition, donc, et juste après. Donc, je vous passe, s'il vous plaît, sur la belle Internal sur la Planète Show, en 1964, la ni plus ni moins la sœur de Richard Berry, c'est Dorothy Berry avec Ain't That Love, Ain't That Love, cette partie soul de Black Coalition et Ain't That Love, c'est absolument grandiose, fabuleux, ça. Et c'était une dédicace spécialement pour Sweet Pretty Asset de la Roserie de la Cité de l'Ers, with Miss Dorothy Berry, Esta, et This Is For You, Sweet Pretty Estelle.

0: C'était pas ce morceau que j'ai prévu, mais j'ai pas réussi à remettre la main dessus. On le retrouve quand même au début de Six Years, ce morceau un petit peu plus soulful que tout à l'heure. Donc, Mr. Ponyball avec I'm Traveling sur la bête Chun, sorti en 1962, une des tout dédiquée spécialement pour mes deux chers êtres adorés que sont Sweet Pretty Triana des Reines, le ciel Sweet aussi de Pretty Mito des Reines, le ciel Tamine Joy Babies. Oui, Mr. Ponyball, I'm Traveling.
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Traveling Man, Mr. Penny Brown, dans ce Black and Shows, c'est parti Soul, donc, un petit hommage maintenant au label Mirwood d'ailleurs, donc oui, ça va rendre hommage à mes amis moi qui écoutaient Black Connection en ce moment, donc parce que le groupe auquel je rends hommage, c'est un groupe qui a vraiment enregistré des choses extraordinaires sur ce label là, sur le label Mirwood. En attendant, voici un des instruments les plus groovants de ce label, c'est Jolly Joe, me touche un petit peu, donc Latino Soul dans ce Black Connection, donc sorti en 1966, bien entendu. La sorte face figurée à Adi Away. J'espère que je vais réussir à la voir, ça. Et je l'ai eu. Bon, je l'ai eu. Hein. Absolument excellent, ça. Une dédicace spécialement pour Sweet Pretty Triana des Raen, d'Andalusia et Sweet Pretty Mito des Raen, d'Andalusia Tamien Joy Babies, The Idea Ways en 1966, sur le label Mirwood, Jolly Woof.

0: Oui. Là, je vais me dépêcher. Tu me dépêches parce que je n'ai pas accès au curseur, donc et ça m'emmerderait. Donc,
1: Travailler.
0: mais ça.

1969, ce label VIP, hein, s'il vous plaît, entre soul et funk, Tyner Breeze, Suki Suki. Donc, on retourne sur le label Meerwood maintenant avec cet artiste-là. Je me demande ce que je vais vous passer de lui. Donc, et pourquoi pas ce titre-là qu'il enregistra en 1965, un classique de Northern Soul, Jackie Lee avec The Duck. Jackie Lee, The Duck, dédiqué spécialement pour Sweet Pretty Michelle from Mexico. Pff, la Northern Soul de très très très grande qualité sur le label Meerwood.

Grand classique, grand classique de la Northern Soul, toujours imparable de leur écouter, ça, Jackie D avec The Duck. Voici ce grand groupe, maintenant, groupe féminin que je propose dans cette partie soul consacrée, en grande partie consacrée au label Mirrorwood, les Mirrorheads avec Is All Right With Me, c'est parfait pour lancer le groupe auquel je rends hommage dans cette partie soul de Black Condition, girl group de folie, maintenant, donc avec ses dédicaces spécialement pour Sweet Pretty Triana des Reines, elle aussi aime The Mirrorheads, Is All Right With Me. Encore de la grosse merde.

0: Ah, petit problème, pensez à cette dédicace là, j'ai dédicacé la suite pour Titriana, non, c'était la suite prêtée à ça de la roseraie de la cité de Lers, donc qui écoute la connexion, il y a voilà, donc non, ce n'était pas bon, donc pour suite prêtée à Triana, donc suite prêtée à ça tire un peu la gueule, non, dans ce Black Connection, donc voici le groupe auquel je rends hommage, donc voici les Olympics avec ce titre qui est absolument grandiose, un petit tempo un petit peu à la What I Said de Ray Charles, une dédicace spécialement pour cette fois-ci, je fais bien attention, Sweet Pretty Asset de la Roseraie, la Cité de l'Erse avec The Bounce, et on retournera après sur la belle Mirwood avec d'autres morceaux des Olympics, promis, promis, promis, promis, voici The Bounce et Olympics.
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0: On est dans une grosse société de merde, donc... Allez, un autre coup. Et juste après, les Olympics avec The Marauds.
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0: La belle choix, ils disent que les Olympiques
1: Pip,
0: dans ce Black Connection-là avec The Bounce, oh, pas courant ça, ce que je vous ai proposé dans 1906. C'est un morceau qui fut repris, ça avait le Mirwood la même année d'ailleurs, donc allez. Ça va peut-être vous parler, ça, ces morceaux-là des Olympiques que je vous propose dans ce Black Connection-là. Je suis en train d'essayer de regarder si je les ai, mais je pense que oui, je pense que j'ai réussi à les programmer, ceux-là. Donc, les Olympiques. Oh. Bouf, je rote. T'es, en voici un. Mon sorti 1960, c'est The Secret Agent, The Olympics sur le label Mirwood. D'où dédicace spécialement pour Suite Prêté Triana des Raen d'Andalusia et Suite Prêté Mito des Raen d'Andalusia Tamen Joy, Pepe Isoui, The Olympics Secret Agent. Très très très bon ça.

Ah, les Olympiques, hein. Quel groupe vocal extraordinaire qui avait démarré leur carrière à la fin des 50, s'il vous plaît. Donc, je sentais un petit peu l'influence soul qui était déjà prédominante à la fin des 50s chez ce groupe-là. Et ça se confirma quelques années auparavant, à quelques années plus tard. Donc, notamment sur la belle Beer Wound avec d'excellentes choses, dont ce morceau que j'avais l'habitude de passer au volant de poule à l'époque. Rappelez-vous, Baby to the Feeder Dog, t'as une dédicace spécialement pour tous mes amis Mods qui écoutaient Black Connection en ce moment et aussi pour Sweet Pretty Michelle from Mexico. Ouf, the Olympics, Baby to the Feeder Dog.

grand, très très très grand merci d'être dans Zone Soul. Alors, ce groupe, les No Olympics, ça me fait toujours autant plaisir de les réécouter. Donc, un morceau qui est pratiquement du frat rock maintenant que je vous propose d'écouter en 1906 s'appelle Merwood, avec cette double dédicace spécialement pour Sweet Pretty Triana des Reines, le 6 Sweet Sweet Pretty Mito des Reines, le 7 Avenger, et puis des Olympics Big Boy Pete. Ah, ce morceau-là aurait pu très bien être interprété par les Kingsmen quelques années auparavant. Du très très très très très très très très grand titre. D'ailleurs, les X-Men l'interprétèrent. D'ailleurs, en quelques années, ce machin-là fut sorti en 1960 sur le label Harvey et réédité quelques années après sur le label Mirwood. Voici la première version que je vous propose avec Big Boy Pete, The Olympics, dédiée spécialement pour Sweet Pretty Triana des Reines et le ciel, et Sweet Pretty Mito des Reines, d'un aussi à Tavenjo, mais bisous. Oui, The Olympics.

0: Oh, la nouvelle version d'Adobe Acrobat Studio. Ok, voyons ce que...
1: Oh, il n'a rien à branler de ça. Donc, les Olympics, donc, avec ce... Ce Big Boy Pete, là, donc, dans ce Black Connection, donc... Et on va terminer cette année, cette saison, avec toujours les Olympics, donc... Bah, non, je vous en on va pas terminer, je vous en passer deux autres. Donc la première que je vous passe, ça sortait en 1967, ça s'appelle Mirwood, c'est I will do a bit a little soul. J'espère que je vais remettre la main dessus. Je l'ai vu tout à l'heure, donc il me semble bien que je l'ai vu tout à l'heure. Je suis en train de regarder, mais oui, je me suis pas trompé. Donc, une dédicace spécialement pour Sud-Pretty Michel from Mexico with the Olympics. I will do a little more.

Ah, si, cette fois-ci, c'est vraiment la fin dans ce Dixie Bob Show. Donc, non, pas dans ce Dixie Bob Show, c'est pas la fin. Donc, c'était la fin de l'autre fois. Donc, voici sur la belle Mirrorwood, encore notre titre somptueux pour conclure ce Black Connection de cette saison. Donc, avec les Olympics Men Exclusively, probablement le même morceau préféré, si ce n'est mon morceau préféré, que je dis spécialement à Sweet Pretty Estate. Alors, oserais la citer de l'air, with the Olympics Men Exclusively.

Voilà, ma connexion, c'est fini pour cette fois-ci, pour cette saison. Je remercie à tous les auditeurs de Canasu 90.2 qui ont eu la patience et donc la sagesse d'écouter Black Connection présenté par ce diable de Fred toute l'année. Rassurez-vous, l'émission ne s'arrête pas là. Je serai à nouveau présent dans les studios de Canasu 90.2 à partir du mois de septembre, le premier week-end de septembre. Rassurez-vous, bad guys and bad girls. On a terminé en beauté, s'il vous plaît, avec ce grand, très très très grand titre. Ah, j'adore ce morceau de Man Exclusive par Levi Olympics. Bonne semaine à tous et à tous, et bonnes vacances surtout. Donc, n'oubliez pas, il n'y a pas de Black Connection en partant du mois d'août. Si vous écoutez ma voix, ma sensuelle voix sur Canasu 90, ce sera un fake, ce sera pas moi, mais oui. Ça sera un monsieur qui se fera passer pour moi. Rendez-vous compte. Hein. Allez. C'est sûr. Attends, j'arrête d'en raconter des conneries. Donc, je vous remercie en tout cas pour tous vos soutiens. Et vous qui écoutez Black Connection déjà depuis de nombreuses années. Ça me fait plaisir en tout cas de faire cette émission une fois de plus. Je vous ai passé vraiment d'excellentes choses. Donc, je souhaite à tous encore une fois de bonnes vacances. Et moi aussi, ouais, je serai pas en vacances à partir du 13 août, mais je repose mon cerveau parce qu'il me reste à demander des travaux de recherche sur ce Black Collection là, mais les travaux de recherche dans le bon sens, hein, et parce que moi, ça me, en tout cas, ça m'émeut de vous faire découvrir ce genre de.

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Ah, j'avais oublié de vous dire aussi, oui, Black Connection, c'est fini. Bah, n'oubliez pas la rediff. Demain, vous aurez droit à la rediff de la semaine dernière, mais la semaine d'après, vous aurez droit aussi à la rediff de cette semaine-là. La clé USB a fonctionné parfaitement, donc contrairement, donc malheureusement pour Manu, pour mardi, avec son Dixie Bob Show, donc. Moi, il n'y a pas eu de propos, il n'y a pas eu de soucis quand je l'ai remplacé, et ça n'a pas été le cas malheureusement pour lui. J'espère en tout cas que ça s'arrangera. Merci en tout cas donc à mes amis de Dixie Bob Show, donc à mon ami Dixie Bob Show, et aussi donc à mes amis de Canisul 82 pour avoir à réparer cette clé USB où j'ai absolument aucun souci pour enregistrer des missions. Allez.

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